0: Bonjour à tous, l'horoscope de ce lundi 24 août, on commence avec les béliers, de bonnes vibrations vous incitent à entreprendre. Les taureaux, vous êtes bien déterminés à prendre justement le taureau par les cornes. Les gémeaux, un succès financier programmé va vous entraîner dans un tourbillon positif. Les cancers, vous pourriez tout au long de la journée vous retrouver confronté à une problématique familiale qui va vous donner du fil à retordre. Lion, la journée va vous paraître extrêmement stressante. Vierge, plutôt que de vous prendre la tête et de tout prendre à travers, ne restez pas dans votre bulle. Les balances, pour que vos actions soient récompensées, il faut agir au bon moment. Scorpion, c'est une très belle journée pour mettre en place un nouveau projet. Sagittaire, une certaine effervescence règne autour de vous. Les Capricornes, vous mettre en quatre pour les autres, ça se mérite aussi. Verseau, les excès dans votre vie privée vous font oublier toute considération professionnelle. Décompressez. Et puis les Poissons, si sur le plan amoureux vous souhaitez recevoir des satisfactions, vous devez régler vos humeurs.
1: Allez, pas musique.

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1: Le journaliste et animateur radio Philippe Bouvard est mort à l'âge de 96 ans, annonce RTL, dont il a été un pilier. Il avait créé l'émission Les Grosses Têtes il y a près de 50 ans. Il était également découvreur de nombreux talents de l'humour avec son théâtre de Bouvard, émission diffusée quotidiennement avant le 20h d'Antenne 2. Après plusieurs semaines de forte chaleur, les orages sont prévus sur une partie sud de la France. 16 départements placés en vigilance orange à partir de 14h. Dès hier soir, les Landes ont été touchées par un épisode orageux provoquant des dégâts sur une trentaine de communes. 3500 foyers restent à cette heure-ci privés d'électricité. Le trafic ferroviaire est interrompu entre Dax et Hendaye. En Gironde, un mois après le méga-feu de Somos et les 40 000 hectares parcourus par le feu, il faut désormais organiser la rentrée scolaire un peu particulière pour les sinistrés. Alors la solidarité s'organise, notamment pour les élèves du Porge, commune où 183 maisons ont été détruites. L'association des parents d'élèves a organisé ces derniers jours une collecte de fournitures devant le magasin Leclerc d'Arès, Paola Guzzo.
2: Stylos, ciseaux, gommes, petits et grands cahiers, les cartons de collecte se remplissent très vite. Une liste de produits spécifiques circule.
3: C'est ça que c'est des sacs à dos, là, les.
4: Ouais, ils sont un petit peu chers, mais en fait, on en manque énormément. Façon ISPAC, les sacs à dos.
3: D'accord, bon, ben, je vais voir ça.
2: Des produits neufs et de qualité pour maternelles, primaires et lycéens. Et l'opération fonctionne très bien. Ces clientes arrivent chacune avec un sac rempli. Elles sont dans Darnos-les-Bains.
5: Je peux vous demander ce que vous avez ramené ?
6: Cahiers et intercalaires.
3: Des stylos, différentes choses. Quoi, voilà. On a été évacués, donc je comprends les gens qui ont tout perdu et qui ont besoin de réconfort, quoi, disons.
6: On a tous été touchés, donc on a des enfants tous, donc voilà.
7: Les gens sont touchés, les gens sont intéressés, les gens veulent aider et donner. Entre jeudi, vendredi, ils ont rempli une dizaine de caddies. Je pense qu'on doit être sur la même acabit sur une journée, donc ça fonctionne bien. Ouais.
2: Sébastien Dréan est président de l'EPNE, l'association de parents d'élèves du Porge. Il connaît bien les sinistrés qui ont des enfants.
7: Ça permet de sortir quelque chose de la tête parce qu'ils ont déjà beaucoup de choses à penser, trop de choses à penser, que de passer du temps à aller faire les courses pour les enfants. Je les ai contactés un par un, par SMS. J'ai proposé et après ils veulent venir ou pas, après c'est leur choix.
2: Il y a une soixantaine de très jeunes sinistrés. Le surplus de fournitures sera distribué aux écoles des communes touchées.
1: Un reportage en Gironde de Paola Guzzo. Jacques Moretti, principal suspect dans l'enquête de l'incendie d'un bar à Grand-Montana en Suisse le 31 décembre, est placé en détention provisoire pour violence conjugale. Sa femme Jessica Moretti a été hospitalisée début août. Le couple Moretti fait l'objet d'une enquête après la mort de 41 personnes dans l'incendie de leur bar Le Constellation, qui a fait également 115 blessés. Yannick Jadot déclare son soutien à Raphaël Glucksmann. Le sénateur écologiste, lui-même candidat en 2022, se dit être convaincu que le candidat Place Publique est le mieux placé. Raphaël Glucksmann, qui passera par l'étape de la primaire cet automne, compagne de Raphaël Glucksmann, Léa Salamé, annonce de son côté son retrait de la présentation du 20h de France 2, évoquant une décision évidente et difficile. Elle sera remplacée par son joker Jean-Baptiste Marteau. Plus de 6 milliards d'euros débloqués par l'Union européenne pour l'Ukraine. Une aide bienvenue par Kiev qui réclame plus de missiles de défense anti-aérien, alors qu'aujourd'hui s'ouvre une nouvelle réunion de soutien européen, un moment où les attaques russes n'ont jamais fait autant de victimes civiles. À l'Elysée, la visite officielle du prince héritier d'Arabie Saoudite Mohamed Ben Salman se poursuit après la clôture hier soir de la Coupe du Monde d'e-sport en compagnie d'Emmanuel Macron. Désormais, de nombreux dossiers sont au cœur des entretiens, notamment la guerre en Iran et ses conséquences. Omar Waman, l'Arabie Saoudite a besoin de partenariats stratégiques.
8: Depuis le déclenchement de la guerre contre l'Iran, la sécurité des monarchies du Golfe s'est fortement dégradée. L'Arabie Saoudite, alliée des États-Unis, a été visée à plusieurs reprises par des missiles balistiques et des drones, notamment contre des sites militaires, mais aussi contre des infrastructures pétrolières. Riyad cherche donc à élargir ses partenariats stratégiques. Les Saoudiens ont conclu le 7 août dernier un accord de défense avec la Turquie et le Pakistan, un traité qui illustre le souhait de ne plus dépendre exclusivement de la protection américaine. Selon Bertrand Besancenot, ancien ambassadeur en Arabie Saoudite, la visite de Mohamed Ben Salman à Paris s'inscrit également dans cette dynamique.
9: L'administration Trump donne le sentiment de ne pas toujours être très fiable, c'est-à-dire que le président Trump ne respecte pas toujours ses propres engagements. Donc, ils veulent à la fois préserver leur protection sécuritaire américaine, mais avoir avoir d'autres partenaires qui leur assurent d'autres garanties de sécurité. Et naturellement, la France, l'Europe sont tout à fait intéressés à jouer tout leur rôle.
8: Et le temps fort de cette visite se déroulera en fin d'après-midi avec la cérémonie de signature d'accord. Et la France entend bien profiter de cette nouvelle donne pour renforcer sa place au Moyen-Orient.
1: Les précisions d'Omar Waman. En tennis, à 22 ans, Arthur Fils se hisse à la 11e place du classement mondial après avoir remporté hier les Masters 1000 de Cincinnati. Il a battu l'Américain Francis Tiafoe. C'est la première fois depuis 12 ans et Joe Wilfried Tsonga, qu'un Français remporte ce tournoi juste en dessous des grands chelems.
0: Et c'est de bonne augure. Merci Laurette Puyot pour l'US Open, le grand chelem américain qui commence dans tout juste une semaine à New York. Dans une dizaine de minutes, une sociétaire de grosses têtes, pas de l'Académie française, mais ça ressemblait parfois. Roselyne Bachelot, l'ancienne ministre, est avec nous pour évoquer, évidemment, vous en parliez, Laurette Puyot, dans votre journal, le décès de Philippe Bouvard, une page de l'humour en France, de l'esprit français peut-être aussi, qui se tourne aujourd'hui avec cette disparition. Mais avant cela, comment s'annonce la présidentielle les mois prochains à gauche ?
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0: Et qui sera le plus vert entre le rose et le rouge, parce que c'est un peu le code couleur qui domine cette rentrée politique à gauche où Raphaël Glucksmann est donc depuis hier officiellement candidat à la candidature sous la bannière socialiste. Il participera à la primaire interne au PS et le seul point commun avec Jean-Luc Mélenchon et les Insoumis, c'est bien la priorité écologique mise en avant à la fin de cet été absolument caniculaire. Pour le reste, Hélène Terzian, voilà deux gauches qui apparaissent largement irréconciliables.
11: Raphaël Glucksmann installe le match. À lui, la social-démocratie. À Jean-Luc Mélenchon, la controverse. Le néo-candidat accuse le leader insoumis d'antisémitisme, de fracturer la société. S'il gagne la primaire organisée avec le PS, Raphaël Glucksmann promet sur TF1 qu'il n'y aura plus jamais d'accord avec LFI.
12: Le choix sera très simple. Entre ceux qui sont déjà dans l'esprit de défaite, et disons la vérité pour une fois, qui sont déjà en train de préparer leurs accords avec Jean-Luc Mélenchon pour gagner leur circonscription, et les autres, dont je fais partie, qui pensent que la gauche peut gagner l'élection présidentielle si elle est ferme sur ses principes.
11: Message adressé notamment aux écologistes très divisés. Certains tentaient de rallier Jean-Luc Mélenchon. Le candidat insoumis qui clôturait hier les universités d'été de son parti a lui épargné Raphaël Glucksmann avant cette mise en garde.
13: Qu'ils fassent pour le mieux. Non, ce que je veux leur dire à tous, c'est par pitié, faites ce que vous voulez, mais faites quelque chose. Parce que on vient de se taper 10 ans de Macron et vous, 6 mois avant, vous ne savez toujours pas ce que vous allez faire. Ni quelle est votre ligne, ni quel est votre candidat. Il faut que tout le monde s'y mette. Nous, on ne peut pas, nous tout seuls, qu'on manque tout le monde.
11: Le ton est polissé, Jean-Luc Mélenchon affiche une volontaire sérénité, lui qui devance pour l'instant confortablement son rival Raphaël Glucksmann dans les sondages.
0: Merci à vous Hélène Terzian et bonjour Antoine Bristiel.
14: Bonjour.
0: Directeur de l'Observatoire de l'Opinion de la Fondation Jean Jaurès, vous avez publié récemment, justement pour cette fondation, une radiographie de l'électorat de gauche à un an de l'élection présidentielle. Disons-le quand même, d'abord, il y a une différence de statut entre...
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2: Ça marcherait de te taper Céline Pigalle. Et attention Florence, à ce rythme-là, dans un an, c'est notre directrice, hein, la Florence. Ah bah, je t'ai entendu à la machine à café. Hein. Céline Pigalle, elle serait pas bipolaire par hasard, hein. En tout cas, je suis ravie d'être avec vous.
3: Elle est derrière la vitre.
2: Mais oui, je sais, j'ai honte. Oh là là. J'ai honte, je pensais pas. Je suis ravie d'être avec vous un 24 août, toujours plus tôt, hein, que j'ai encore de la feta dans la barbe. Ah non, c'était pas de la feta. Mais c'était un grec quand même.
3: J'ai même pas
2: eu le temps de montrer mon summer body. Finalement, je vous regarde et je me dis, c'est vous qui avez raison de ne pas faire attention. Hein, pas pu aller chez le coiffeur non plus. J'ai pas pu aller chez le coiffeur non plus, j'ai plus de problèmes capillaires qu'Edouard Philippe. C'était bien les vacances en parlant d'Edouard Philippe, mon petit Ben. Hein, t'étais dans quel endroit de droite encore? Bah oui, la Baule, Brégançon. Bah, je te vois bien, tremper tes petites guiboles en tenant tes mocassins à glands dans les mains. Hein, oh non, Agathe, le Figaro s'est envolé. Et belle rentrée pour toi aussi. Deux émissions sur France 2, carrément. La Duhamel, cette année, elle brasse plus d'argent public que l'assurance maladie. C'est pas Agathe, la femme de ta vie, c'est Amélie. Oh, très fière de cette vanne filée sécu. Mais bien joué pour ta rentrée. Tu vois, ça sert de faire du jet ski avec les copains.
4: C'est vrai.
2: Elle glousse la CRL, je t'entends. Bah, je vois bien que toi non plus, t'as pas eu le temps de t'apprêter pour cette rentrée. Hein, t'arrives directement de ton camping dans les Cévennes, c'est ça? Oui, bah bon,
3: c'est vrai.
2: Bah, je sais bien. On sait que t'es de gauche, mais quand même, t'as encore la marque de la Quechua sur la joue. Hein, c'est pas possible d'être sur France Inter et de ressembler autant à une auditrice de Nova. Ah, pardon, Marc. Marc, je t'ai même pas salué. J'essaie, du coup, oui. Enchanté. Messire. Je sais pas si on doit faire une révérence quand on vient de France Musique. Après, calmons-nous. Hein. France Musique, c'est juste le rire et chanson des bacs plus 7. Hein. En tout cas, ça va te changer d'avoir des auditeurs.
5: Ça va le. Je l'attendais un peu, celle-là.
2: Bah oui, c'est normal. Accroche-toi quand même, hein, parce que la prochaine chanson, c'est Taylor Swift.
5: Oui.
2: Voilà. Et encore, on a dû insister, parce que Benjamin voulait Sardou. Ah, mais bon, tu te doutes bien, bah, vu la couleur de ses chemises, qu'il n'écoute pas Trio Fin. Je suis sûr qu'en plus, t'écoutes France Musique.
4: Oui, bien sûr.
2: Bah, c'était
4: trio,
2: sûr.
4: C'est le de nos campagnes.
3: Ouais, le bruit de
2: nos campagnes. Bah, bien sûr. Hein. Mmh. Tu te fais des week-ends Schubert, toi, plutôt avec Dominique Seux.
4: Exactement.
2: Bah, évidemment. Ah, l'enfer. Trop triste d'ailleurs de ne pas retrouver mon Dominique et mon Patoche Cohen.
3: Ils sont là, il faut venir un peu plus tôt.
2: Ah, ils sont encore vivants?
3: Bah,
2: je sais pas, avec toutes ces canicules. D'ailleurs, prenez soin de vos petits vieux en cette fin d'été. En tout cas, comptez sur moi pour m'occuper des miens maintenant, tous les lundis matins. Tiens, hydrate-toi, ma Flo.
3: Oh, merci, j'essaie vraiment. Merci, les infos.

0: Bom, vamos aqui seguindo com a Alvorada Sertaneja. Vamos ver se já tem alguém por aqui. A gente já procura aqui também. Cadê? Tanana. Aqui. Tá digitando, né? Deixa eu terminar. É o Pinha da Cachoeira? É o Pinha da Cachoeira, rapaz. Ah, terminou aqui. Ele disse que eu ouvi aquela música, né? Que eu passei. Eu sei qual é a música. Os Federais, né? Tá bom, vou passar ela aqui de novo, Pinha. Ele tá oferecendo pra nós aqui da rádio, pra todo mundo em geral que estiver ligado no Alvorada Sertaneja. É. Tá oferecendo aqui pra Raimundo e Ermílio, pra Polar Ribeirão. Isso. Pra família dele, familiares dele em geral, esposa, família em geral. Todo mundo, né? Pra não ficar ninguém de fora. Diz que era assim pra não escapar ninguém. Pronto. Pra não ficar ninguém. Pronto. Isso. Pra galera lá do outro lado do rio, né? No Balneário, os conhecidos dele, parentes, amigos, todo mundo por lá. Pessoal do Baixão, que tem costume de oferecer também, né? Pra Altamiro, pra Nego Mototáxi, tá oferecendo pra Lirão também. E a mãe dele, Fábio, o irmão dele, né? A família dele em geral. E o pessoal aqui do Setor Vereda, Benedita, é. E Domingão ali, Domingão Preto. É, tá oferecendo pra Domingão também. É Domingão ali, meu amigo, né? E também pra Altamiro, eu já falei Altamiro. Ah, é pra Valmir, Senegro Faustino lá em Goiânia, Aparecida de Goiânia. E também aqui, Balduino. Elias na cidade de Maitinga, Bahia. Pra Daitine, Aparecida lá em Morrinhos, Goiás. Os irmãos dele em geral. É, pra Leozinho, pra pular ali, oba, rapaz, tá oferecendo pra ele aqui também, pra Neguinho de Sul, e pra Zé Queiroz, Santino e toda a família, pra Zé e Eusa fazendo Jacu também, é, pra Jonas Machado e a família dele lá no Planalto, a família dos Piazaiados, gente boa também por lá, é, e Detona também, Dete Vermelha, Detona também, tá oferecendo pra ela também, é, e pra Jezinho, Jez do Armazém Mato, a família dele geral, e todo mundo que pede música pra ele em geral aí. É a música dos Federais, né? Cadê ela aqui, Batista? Pronto, aí, vai passar pra ele aqui agora. Deixa eu ver se tem mais alguém aqui também. Cadê? Deixa eu ver aqui mais, estão digitando? Cadê aqui? Ah, não, né? Deixa eu ver aqui. Não tem não. Então tá bom, então bora. Vamos passar pra ele então a música? Depois dessa aí tem aí De Corpo e Alma com o Milionário José Rico. É? Sabe que vai dar tempo? Já são 6h58, 7 horas tem apoio cultural, é automático, né? Você pode colocar aí que vai cortar a música. Então, enquanto isso, deixa eu dar uma olhada aqui na página de recado, né? E vai cortar a música com certeza. Vamos aqui para nossa página de recado. Vamos lá, deixa eu ver aqui. Faz tempo que não abre ela? Ah, não. Segunda foi. É? Então, bora ver, Batira. Vamos ver o que é que tá nela aqui. Olha lá. Ah, João, não caiu não, é? Que beleza. Olá, aqui gente, ó, atenção senhores proprietários, né, o donos proprietários aí de sítio, chácaras pequena, média, grande, né, grandes propriedades também, tá na hora de cadastrar o ITR 2026, né, e o prazo termina dia 30 do mês que vem, 30 de setembro de 2026, após essa data, vai acontecer, vai ocorrer multa, né, então você já começa aí logo preparar, né gente, ó, tem 30 dias, né, tem mais, 30 não, 30 mais alguns dias, hoje é 24, né, Batista? Tem o quê? 30, 35 dias, né? 34 dias? Acho que é 35 dias mesmo, né? Ó, tem tempo demais, né? Então, senhores proprietários aí, né? Procura aí. É Tamborim, né? É, não colocou aqui, mas é Tamborim, com certeza. Procura Tamborim. Pelo menos te orienta. Procura Tamborim lá na prefeitura, viu? Tá bom? Vamos cuidar direitinho, né, Matheus? Pra não deixar aí pra última hora. Depois você sabe como é que é. Só vem dor de cabeça e agonia, né, meu filho? Então vamos cuidar, viu? Você que tem aí. Terras, né? Você que tem pequenos proprietários, grandes proprietários de terra em geral, sítio, fazenda, tudo. Procure lá para resolver aí o problema aí do ITR, né? Gente, agora sim, vamos dar uma parada aqui, a gente volta já já para atender o ouvinte. É rapidinho.
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1: Lundi, ce lundi pour l'équipe de la grande matinale. Alors quand on tape reprise du boulot après les vacances sur Google, c'est l'IA qui nous répond désormais que pour survivre au choc du premier jour et garder le moral, je cite, il suffit d'adopter de petits gestes simples. Premièrement, garder un bon contact avec ses collègues. Facile, on est tous enchantés de se retrouver pour cette nouvelle année et d'accueillir les petits nouveaux. Stéphane Jourdain à ma droite, l'explorateur du monde numérique, c'est l'Indiana Jones de la tech. Avec lui, on va tout comprendre et éviter les pièges. Rendez-vous dans une petite dizaine de minutes. 7h58, dorénavant, ce sera l'heure du caméléon. Thomas Poitevin, il sera Véro, la médiatrice qu'on connaît, toute une galerie de personnages. On a hâte de les découvrir. Marc Voinchet, le gentleman, nous rejoint pour la revue de presse à 9h moins le quart. Sa curiosité va aiguiser la nôtre. Et puis tous les lundis, juste avant 9h, c'est GC qui vient à nous mettre un coup de frais. Si vous ne le connaissez pas, pensez à un bonbon mentholé. Ça pique un peu, mais c'est bon, c'est GC. Pour reprendre les conseils de rentrée de l'IA, il nous est aussi suggéré de faire des pauses dans la journée, de ne pas trop forcer au début. Ça va être difficile parce qu'on est tous à fond. Vous nous connaissez dès le premier jour. Alors bon réveil sur France Inter, mais tranquille, hein, vous pouvez y aller en douceur.

0: 8h48, on en arrive à la météo du jour. Grisaille, pluie et peut-être même brume cet après-midi. Ce sont les prévisions météo de Patrick Chartier.
1: Météo France, Saint-Pierre-et-Miquelon, bonjour. Voici le bulletin météorologique établi ce lundi 24 août à 7h.

Et ça, c'était Marie-Jo Thériault avec Comme de la musique. Je continue la musique avec Michel Devaux, Si ce n'est pas l'amour, suivi par René Doucette, The Waking, pour finir sur Reset.

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3: Bonjour, ici Jeannick Doiron. Voici nos informations. Les premiers ministres des provinces de l'Atlantique ont exprimé leur solidarité avec l'équipe Canada suite à l'imposition par les États-Unis d'un nouveau tarif douanier.

0: quelques failles, comment on fait si on n'a pas suffisamment de ressources mises à la disposition de tous. Ensuite, on a eu la guerre en Ukraine, puis le conflit entre Israël et le Hamas, et plus récemment, les tensions commerciales, on en a parlé il y a quelques instants, les menaces d'annexion venant des États-Unis, les nouveaux tarifs, etc., qui ont tous donc motivé de nouvelles personnes à s'inscrire à des cours de survivalisme. Et c'est en tout cas ce qu'ont observé les sociologues, et notamment le sociologue Martin Geoffroy, qui s'est exprimé dans un reportage de La Presse il y a quelques temps. Selon lui, le monde actuel, il est objectivement plus anxiogène, c'est normal. Ouais. Hein. Sur la toile, dans les médias, on parle majoritairement, malheureusement, de nouvelles négatives.
1: D'ailleurs, c'est problème pour ça que... financier, oui. Problème à se joindre les deux bouts chaque mois. Oui. C'est pas évident pour les pères de famille, on en a parlé avec Jean-René, il avait raison finalement. On est tous dans le survivalisme
0: actuellement. On est tous impactés, c'est ouais. Ça. Et puis, oui, sur la toile, on a beaucoup de mauvaises nouvelles. Donc forcément, ça crée un climat anxiogène. Et les survivalistes, aujourd'hui, n'ont pas besoin de beaucoup d'imagination donc, pour se construire des scénarios plausibles. Et la polarisation, elle est ambiante. Hein. Elle seule, elle suffit largement justement à convaincre un petit peu tout le monde. Il y a aussi par contre un volet plus personnel, plus psychologique de ce survivalisme qu'il ne faut pas balayer. Évidemment, il y a Radio-Canada qui avait donné la parole au psychologue Simon Chéry de l'université Dalhousie en 2020. Il disait que se préparer, c'était pas nécessairement irrationnel. Mmh. Selon ce dernier, ça pouvait aussi, chez certaines personnes, être lié à un stress post-traumatique ou à une anxiété préexistante. Autrement dit, le survivalisme, ce n'est pas seulement une réponse rationnelle et posée au monde, c'est parfois aussi une façon de gérer une peur plus profonde, ce qui est complètement normal.
1: Un peu se dépasser aussi. On voit ça dans les jeux maintenant qu'on organise,
0: les jeux télé,
1: de télé-réalité,
0: les jeux
1: de survie, exact, Survivor,
0: oui,
1: ou aussi Koh-Lanta en France.
0: Ouais. Oui, là, c'est des manières de transformer ça en jeu, en loisir. Mais il ne faut pas oublier aussi qu'il y en a qui préfèrent se rassurer et puis essayer d'apprendre aussi des techniques pour se familiariser avec tout ça, l'autosuffisance, la survie. Évidemment, il ne faut pas tomber dans la psychose et la paranoïa,
1: non.
0: Mais c'est aussi important de s'y intéresser. Et là, on va faire le focus sur un terme, le mot « prépeur ». Alors, c'est un mot qui mérite d'être précisé parce qu'on l'entend beaucoup un petit peu dans la sphère du survivalisme. Et ici, au sens classique, dans le survivalisme, c'est se préparer à un événement qui est bien précis et souvent extrême. Donc, par exemple, la fin du monde, un effondrement, une guerre, etc. Mm-hmm. Alors que le terme « prépeur », donc aussi « préparationniste », voilà, c'est des termes assez proches et similaires. Eh bien, ici, ils font davantage référence à un mode de vie, une attitude du quotidien. Alors c'est moins spectaculaire que le survivalisme.
1: C'est le système D un peu.
0: C'est
1: avoir
0: ça,
1: le système D, essayer de se débrouiller avec les moyens qu'on a sans forcément dépenser beaucoup d'argent. C'est un peu être bricoleur aussi, c'est
0: oui,
1: du survivalisme aussi.
0: Exactement, et prépeur, ça a aussi attrait avec tout ce qui est du quotidien. Ça va être des petits gestes du quotidien, par exemple la trousse d'urgence, on a aussi quelque
1: changer
0: chose dans notre
1: une
0: boîte
1: roue
0: à
1: de voiture.
0: Exactement.
1: Ouais.
0: Exactement, donc c'est des petites techniques qui nous aident aussi à relativiser et à rester préparés au quotidien et à nous aider aussi à nous rassurer parfois. Donc c'est proche du survivalisme, peut-être pas aussi poussé parce que ça reste dans
1: peu,
0: le quotidien.
1: Ouais, à l'échelle personnelle.
0: Exactement, donc c'est des petits gestes quotidien, la liste des numéros d'urgence sur le frigo, une trousse à pharmacie sous l'évier ou une trousse à pharmacie dans la boîte à gants, dans la voiture, des petites choses comme ça.
1: Prévenir que guérir.
0: Voilà, vaut mieux prévenir que guérir. Et au Manitoba, c'est là aussi où ça devient intéressant pour nous, parce que c'est pas juste une histoire européenne, le survivalisme, ou même juste québécoise, mais c'est aussi à l'international, et ça, c'est à côté de chez nous, hein, même au Manitoba. On connaît la province manitobaine, hein, avec sa diversité géographique, on a des forêts, des plaines, la ville, etc. Et on fait face aussi à des risques très variés. On a des feux de forêt, hein, l'année passée surtout. Cette année, on a eu les inondations, et puis on a les tempêtes hivernales très sévères qui s'en viennent, attention. Et c'est justement ce qui nous invite aussi à bien nous organiser et à gérer un petit peu quelques situations d'urgence qui pourraient survenir au Manitoba. Mm-hmm. Et si on veut pousser la réflexion un petit peu plus loin, est-ce qu'il n'y a pas déjà donc dans cette culture manitobaine, dans cette culture de l'Ouest canadien, une envie, une forme de survivalisme du quotidien? On en a parlé un petit peu juste avant, qui dit pas son nom justement, même en hiver surtout,
1: oui,
0: quand on doit affronter des températures, des moins moins 30, des moins 40 avec des ressentis.
1: S'adapter à la nature. À la nature, on voit dans les peuples autochtones, ils ont réussi à survivre pendant des siècles et des siècles avec des températures très extrêmes. Ici, au Manitoba ou au nord, un peu plus au nord, mais ça montre à quel point l'homme s'adapte.
0: Oui, exactement. Même les cultures autochtones, elles s'en sont inspirées, évidemment, de se débrouiller par soi-même, de gérer ses ressources. Nos grands-parents, ils savaient conserver la nourriture, la trouver, ils se chauffaient au bois, etc. C'était des réflexes de on va le faire soi-même, on va s'adapter, on va créer des choses, etc. Et c'est des réflexes et des courants de pensée qu'on retrouve aussi au Canada.
1: Et ça se perd actuellement, surtout avec la nouvelle génération qu'ils ont tout à disposition, à portée de main.
0: Notre téléphone, aujourd'hui, c'est un recueil de
1: Si tu as une batterie qui tombe, qui te lâche, on ne sait pas s'orienter avec une carte, on ne sait pas. Ça, c'est important quand même.
0: Oui, c'est ça. C'est des choses qui se perdent. C'est important aussi de cultiver tout ça sans, comme je vous l'ai dit, tomber aussi dans la peur, la paranoïa, la psychose. Alors voilà, est-ce qu'on est en train de devenir un peu survivaliste sans le savoir? Je pense.
1: Oui, je pense aussi.
0: Assez naturellement quand même. Et peut-être pas évidemment au sens du bunker, de réserve, etc. Mais quand même juste aussi de garder peut-être une lampe de poche ou des petits éléments dans notre frigo, dans des placards, des trousses à pharmacie, des numéros d'urgence. Et puis peut-être que c'est vrai, c'est important aussi de se rapprocher de la nature, d'essayer de savoir se débrouiller. On ne dit pas que demain, on va devoir tous quitter notre chez-soi et retourner un petit peu à l'état naturel, mais
1: c'est vrai d'aller faire des randonnées aussi, ça aide aussi.
0: Oui, voilà, de se familiariser avec ce qui nous entoure, la faune, la flore, c'est important, et de développer en chacun de nous un petit peu ces réflexes qui pourraient peut-être nous aider. Ça devient une mode, c'est clair, mais c'est aussi important, je pense, de s'y familiariser. Donc là, c'était l'occasion de discuter un peu de ce survivalisme.
1: Bravo, bravo, très beau sujet, un sujet d'actualité, un sujet qu'on vit actuellement. Je ne connaissais pas, mais finalement, on le connaît tous sans le connaître, sans connaître le mot survivalisme. On vit ce genre de phénomène au quotidien. On essaie, on essaie de le développer chaque jour.
0: Oui, c'est des courants de pensée qui émergent de plus en plus, puis je pense que c'est complètement normal, surtout quand on voit là les contextes actuels, que ce soit en Europe ou même ici aux États-Unis, au Canada, etc. Il y a des conflits, que ce soit des conflits armés, des conflits économiques, politiques, et donc forcément ça crée aussi une ambiance qui fait qu'on se demande si plus tard il pourrait pas y avoir des événements qui vont faire que. Alors
1: c'est
0: on a envie de se préparer.
1: L'autodéfense personnelle qui se développe en nous sans le savoir.
0: Oui, on a forcément cette envie de devenir les meilleures versions de nous-mêmes et de rester préparés en cas d'éventualité. C'est ça, à toute éventualité. Donc c'est ce qu'est le survivalisme ou le préparationnisme.
1: Bravo, bravo Mélodie pour cette belle chronique pour débuter la semaine. Ça peut aider justement les gens à se préparer.
0: Oui, attention, on a encore un peu des beaux jours devant nous, mais les tempêtes hivernales arrivent. Moi, je m'en vais juste avant tout ça.
1: Il y a des phénomènes aussi là-bas.
0: Ah oui, on a eu la neige l'hiver dernier à Paris et j'ai manqué ça, donc peut-être cette année.
1: Peut-être. Tu vas leur ramener la neige.
0: C'est ça. Il est donc à 8h58. Notre rendez-vous matinal touche bientôt à sa fin. On prend une petite pause musicale avant le mot de la fin. Et justement, on a parlé un petit peu de nos ancêtres qui, eux, se débrouiller un petit peu comme il pouvait. Alors on va écouter Hier encore de Charles Aznavour pour bien terminer notre rendez-vous matinal. On écoute Hier encore et on se retrouve dans un instant pour le mot de la fin.

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3: La région parisienne prenait bientôt des airs de Floride. Après Disneyland et le parc Astérix, ce sont trois nouveaux parcs d'attractions qui vont sortir de terre dans les prochaines années, financés par de l'argent saoudien. L'annonce a été faite ce soir par l'Élysée, à l'occasion de la rencontre du prince héritier Mohamed Ben Salman avec Emmanuel Macron. Le chef de l'État qui réunissait ce matin les ministres pour le premier conseil des ministres de la rentrée, réunion avec la prochaine loi de finances dans tous les esprits et le risque de voir le gouvernement censurer en pleine campagne présidentielle. Parmi les options sur la table pour redresser les finances, la question d'une contribution des retraités les plus riches, un dossier étudié depuis cet été, selon Maud Bréjon, la porte-parole du gouvernement.
4: Nous pensons que les actifs ne peuvent pas supporter seuls les efforts que l'on demande à la population, parce que ce n'est ni juste ni tenable. Et donc il est légitime d'ouvrir le débat à une contribution raisonnable des retraités, peut-être pas de tous les retraités. Moi, je crois que beaucoup de Français le comprennent. D'abord, je crois que beaucoup de retraités aident déjà leurs enfants, leurs petits-enfants. Nous ne serons jamais de ceux qui pointent du doigt une catégorie de population contre une autre. Moi, je suis fermement opposée à ce récit de guerre générationnelle que certains tentent de faire infuser dans le débat public. Je crois au contraire que en y arrivant collectivement, en contribuant collectivement, qu'on arrivera à redresser la barre des finances publiques, mais ça nécessitera un effort effectivement partagé et demandé à tout le monde.
3: La porte-parole du gouvernement, Maud Bréjon. Le plafond des franchises médicales porté à 140 euros par an au lieu de 100 euros, décision du gouvernement qui projetait initialement de les doubler, mais qu'on soit finalement à une hausse de 40%. Concrètement, ce reste à charge pour les patients sera chaque année de 70 euros pour les consultations et de 70 euros pour les boîtes de médicaments. Plus que 6 départements en vigilance orange pour risque d'orage ce soir. Les intempéries s'éloignent petit à petit de l'Hexagone, mais ont fait de gros dégâts dans l'Aude. La commune de Poma, au sud de Carcassonne, touchée par une tornade en fin d'après-midi. Des maisons éventrées et des routes barrées, mais pas de victimes à déplorer à ce stade. C'est la chaleur qui a coûté la vie à un touriste français de 68 ans, décédé dans la vallée de la mort. Il a été piégé la semaine dernière par les températures extrêmes de ce parc national américain. L'un des endroits les plus caniculaires du globe. À Washington, le récit de Franck Madvon.
5: Lundi dernier, il fait 47 degrés dans la vallée de la mort en Californie. Pierre-Michel Formosa, 68 ans, voyage avec un compagnon dans le parc national. Leur véhicule s'enlise sur une route secondaire, pas de voiture à l'horizon. Ils décident de marcher pour rejoindre la route principale dans cette chaleur étouffante. Après 2 km environ, Pierre-Michel Formosa s'arrête, épuisé. La personne qui l'accompagne, on ne sait pas si c'est un ami ou un membre de sa famille, parvient à atteindre la route et à alerter un automobiliste pour signaler l'incident. Il est 14h, les rangers du parc, assistés de la police et d'un hélicoptère, retrouveront le corps sans vie du Français. Les causes exactes de sa mort ne sont pas encore connues. Un responsable du parc adresse ses condoléances à la famille et souligne que les conditions peuvent devenir tragiques en un instant dans ce secteur. Situé sous le niveau de la mer, la vallée de la mort est un four qui piège l'air chaud. Les touristes sont régulièrement mis en garde.
3: Franck Madvon à Washington pour France Info. Couper toutes les ressources économiques qui maintiennent le régime iranien en vie. C'est le nouvel objectif que se donnent les États-Unis qui annoncent de nouvelles sanctions contre la République islamique. Le transport maritime, l'or ou pour les produits numériques sont visés. Washington qui met également en garde tout État cherchant à poursuivre le commerce avec Téhéran. Le nouveau Premier ministre britannique réaffirme lui son soutien à l'Ukraine. Andy Burnham dénonce des menaces russes scandaleuses à l'issue d'une nouvelle réunion de la coalition des volontaires à Kiev. Londres qui a promis de fournir à l'Ukraine des missiles longue portée Scalp, ce qui a provoqué la colère de Moscou. Attendu à Mayotte en milieu de semaine, Sébastien Lecornu promet d'accélérer la reconstruction sur l'archipel. Le Premier ministre reconnaît que les projets prévus après le passage dévastateur du cyclone Chido fin 2024 ont pris du retard. Le chef du gouvernement juge cependant que les financements sont eux bel et bien là. La maire de Strasbourg demande la mise en retrait de Patrick Bruel. Le chanteur mis en examen dans 4 affaires de viol et d'agression sexuelle doit se produire le 21 novembre au zénith de la capitale alsacienne. Catherine Trottmann dit avoir informé le gestionnaire de Lassalle de sa position concernant l'événement. Et puis Nantes, déjà sans entraîneur en Ligue 2, le club annonce écarté de son poste Michel Desacarian après seulement 3 rencontres, 3 premiers matchs perdus par les Canaries, dernier de seconde division.
2: Pierre.

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1: Le grand réveil sur Nouvelle-Calédonie, la première, il est 6h22. D'ici peu, nous retrouverons l'intégralité de l'information avec le journal de la rédaction. Ce sera précédé de l'inforoute, mais tout de suite, eh bien, on s'apprête à retrouver CJ pour son info pratique du jour. Aujourd'hui, elle nous parle de la contribution foncière. On l'écoute avec attention.
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3: La contribution foncière est un impôt établi sur la propriété des terrains et des constructions qui varie selon les communes, les quartiers et le type de construction. Sont soumis à la taxe foncière les terrains nus, les constructions fixées au sol à perpétuelle demeure, même édifiées sur sol d'autrui, le matériel et l'outillage fixe des établissements industriels et toutes les installations commerciales ou industrielles assimilables à des constructions. L'imposition est variable suivant les communes, les secteurs cadastraux, la superficie, la nature des matériaux, des terrains, l'usage qui est fait des constructions, l'ancienneté, la situation des locaux, l'aptitude à la construction pour les terrains urbains et l'aptitude à la culture ou à l'élevage pour les terrains ruraux. L'impôt en principal est obtenu en multipliant successivement la superficie du terrain ou de la construction par le tarif à l'art ou au mètre carré pour déterminer la base imposable, puis par le taux de 8,40% pour les constructions et de 0,7875% pour les terrains. À l'impôt principal s'ajoute jusqu'à 60 centimes communaux, variables selon les communes, jusqu'à 30 centimes provinciaux, variables selon les provinces. Pour bénéficier d'une exonération temporaire de contribution foncière, une construction doit avoir fait l'objet d'un permis de construire ou d'une déclaration préalable, avoir obtenu le certificat de conformité, être déclaré au service de la fiscalité des particuliers dans les 3 mois de l'achèvement des travaux sur un imprimé, déclaration de construction nouvelle, délivrée lors de l'obtention du permis de construire et de la délivrance du certificat de conformité. Cette exonération dure 20 ans pour les habitations réalisées dans le cadre d'opérations de logement social, 10 ans pour les habitations en maçonnerie, 5 ans pour les habitations en matériaux légers, 3 ans pour les locaux commerciaux ou professionnels. La fiche récap est déjà dispo sur le groupe Les Infos Pratiques d'NC La Première. À demain.
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1: À Nouvelle-Calédonie, la première, il est 6h25, d'ici quelques secondes en tout cas. Et tout de suite, eh bien, on s'apprête à retrouver pour la première fois de la matinée l'ami Xavier qui est déjà en position pour nous tenir informés de l'état de la circulation avec l'inforoute. Xavier, bonjour.
6: Oui, bonjour Dylan, bonjour à toutes et à tous. Avec déjà un beau petit soleil qui se lève derrière la chaîne, ça fait plaisir de le voir si tôt le matin comme ça. Écoutez, côté trafic, eh bien, déjà pas mal de difficultés à l'arrivée de la Save Express où vous êtes fortement ralenti depuis l'échangeur du Medipol en direction de Quesnuy-le-Caillou-Bleu. Alors c'est vrai que ça a démarré un tout petit peu plus tard qu'hier, hein, aux alentours de 6h, mais ça compte déjà fortement. Et puis attention sur la VDO, alors là c'est beaucoup plus imposant et important qu'à l'accoutumée, puisqu'on ralentit d'ores et déjà depuis l'échangeur de Ducos-Mont-Ravel en direction du rond-point Bertholo. Une fois franchi ce dernier, par contre, pas de difficulté. Hein, le trafic se fluidifie en direction des feux du Pacifique, que ce soit pour rejoindre la ville par le quai Ferry ou en direction de Nouville par l'avenue James Cook. Côté route express du Mont d'Or, alors première difficulté également, alors c'était de manière aléatoire, hein, au niveau du rond-point de la Conception sur la route express du Mont d'Or. Donc ensuite, une fois franchi ce dernier rond-point, ça circulait correctement encore en direction du rond-point Alma Meto. Côté RT1, pour le moment, ça circule à peu près correctement, concentration de véhicules au niveau du rond-point de Yahweh, mais c'est pas bien méchant pour le moment. On rejoint l'échangeur de Normandie sans difficulté et ça roule encore sur la rue Yekawe, même si le trafic s'intensifie en direction du rond-point Bellevue. Par trois ailleurs, c'est fluide, hein, rue Hollène, rue Anger en direction de la vallée du Tir, rue Gervoligny en direction de Marie-Jointe à Plage. Rien à signaler non plus du côté des entrées et sorties du Causse. Voilà Dylan.
1: Eh bien Xavier, merci beaucoup. On vous retrouvera un petit peu plus tard dans la matinée. Il est 6h26. Le moment pour moi de vous remercier de votre fidélité et de vous souhaiter encore une fois un très bon début de journée en notre compagnie sur Nouvelle-Calédonie la première.
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1: Le Grand Réveil sur Nouvelle-Calédonie La Première, il est 6h53. D'ici quelques instants, nous retrouverons Xavier qui viendra à nouveau nous faire un point sur l'état de la circulation avec son inforoute. Mais avant ça, on se prend 2 minutes pour prendre soin de vous avec 2 minutes pour votre santé qui vous est proposée par Léa Gilibert. Léa Gilibert qui nous parle aujourd'hui des varices. On l'écoute.
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3: Bonjour à tous. Aujourd'hui, dans 2 minutes pour votre santé, on parle des varices. Les varices, est-ce seulement un problème esthétique ou peuvent-elles révéler un véritable problème de circulation? Pour en parler, je reçois le docteur Sediri, angiologue. Bonjour docteur.
4: Bonjour.
3: Les varices, beaucoup de personnes les considèrent avant tout comme un problème esthétique. Est-ce vraiment uniquement esthétique?
4: Non. Une varice, c'est une veine dilatée parce que le sang circule moins efficacement dans le système veineux. Elle peut être effectivement simplement visible et gênante sur le plan esthétique, mais elle peut également provoquer différents symptômes.
3: Lesquels ?
4: Des jambes lourdes, des douleurs, des démangeaisons, une sensation de chaleur ou encore des gonflements de cheville en fin de journée par exemple.
3: Donc avoir des varices ne signifie pas forcément qu'il faut les faire enlever ?
4: Exactement. On ne traite pas systématiquement toutes les varices. On regarde les symptômes, l'importance de l'atteinte veineuse et surtout comment fonctionne la circulation veineuse.
3: Et comment peut-on savoir comment fonctionnent les veines ?
4: Avec un examen clinique et si nécessaire, on réalise également un échodoppler veineux. C'est un examen indolore qui permet de voir les veines et surtout de vérifier dans quel sens circule le sang.
3: Une varice peut-elle devenir dangereuse ?
4: Les complications graves sont heureusement rares, mais une maladie veineuse peut provoquer des problèmes cutanés, des inflammations, parfois des ulcères. Une varice qui devient brutalement douloureuse ou dure au toucher doit également être examinée.
3: Donc il ne faut pas paniquer devant une varice, ni complètement l'ignorer, c'est ça ?
4: C'est exactement ça. Une varice peut être bénigne, mais elle peut également être le signe d'un problème veineux qu'il est intéressant d'évaluer. Une varice, ce n'est pas seulement une veine que l'on voit, c'est parfois une veine qui fonctionne moins bien.
3: Merci docteur.
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1: La première, il est 6h56. D'ici quelques instants, ce sera le journal de la rédaction. Mais avant ça, on avance vers le point route.
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1: À 6h56, l'heure pour nous de retrouver une seconde fois Xavier pour l'inforoute. Xavier, bonjour.
7: Oui, bonjour Dylan, bonjour à tous. Et bien écoutez, peu d'évolution en ce qui concerne le côté ouest de la capitale et la Save Express, puisque vous êtes toujours ralenti au niveau du Médipôle. Vous roulez ensuite au pas en direction du Caillou Bleu. Attention à, par contre sur la VDO, puisque là le ralentissement en direction du rond-point Bertolo, lui, a pris de l'ampleur. Il se positionne désormais à mi-chemin entre l'échangeur de Ducos-Montravel et celui de l'Impérial. Alors vous pouvez toujours sortir au niveau de l'Impérial pour rejoindre la ville par le rond-point de Montravel et la rue Anger en direction de la Valide du tir. Attention également du côté du Caux, si vous essayez de sortir pour rejoindre la ville au niveau du rond-point de Papéité, comme ça cause sur la VDO, écoutez, vous êtes ralenti également sur la bretelle qui arrive du rond-point de Papéité pour rejoindre la VDO. Donc, côté route express du Mont d'Or, ça s'est bien densifié, mais pour le moment, pas de réelles difficultés. C'est quand même assez dense entre la bretelle d'accès au rond-point de Normandie et l'ancien péage de Tina. Par contre, ça roule ensuite en direction du rond-point Almameto. Côté RT1, pas d'évolution, toujours le même ralentissement à l'arrivée sur Auteuil en direction du rond-point de Yaoué, ça roule ensuite en direction du Val d'Auteuil, ça commence à être un petit peu plus difficile désormais de rejoindre la VDO. Et puis attention par contre sur la rue Yekaoué, vous êtes ralenti désormais avant de rejoindre le rond-point Bellevue. Voilà Dylan.
1: Xavier, merci beaucoup, on vous retrouvera encore une fois un petit peu plus tard dans cette matinée. Quant à nous, on avance tout de suite vers le journal de la rédaction sur la première.
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3: Il est 8h.
4: Et bonjour à toutes et à tous, il est 8h, tout de suite l'heure du flash de la rédaction présenté par Anne-Claire Lévesque. Anne-Claire, bonjour.
5: Bonjour Léa, bonjour à toutes et à tous.
4: 40 militaires des forces armées en Nouvelle-Calédonie s'envolent pour le Japon. Ils participent à partir d'aujourd'hui et jusqu'au 5 septembre à un exercice bilatéral franco-japonais, l'exercice Brunet-Takomori. De quoi marquer un peu plus le renforcement de la coopération entre les deux pays dans l'Indo-Pacifique. Au programme, entraînement au combat d'infanterie et perfectionnement du travail en commun des deux armées. Une démarche qui a débuté en 2023 sur fond de coopération pour la stabilité et la sécurité dans la région. Un engagement pour 6 mois et 5 priorités. Mila Kulotukumuli n'est pas allée plus loin hier lors de sa déclaration de politique générale. Un peu plus de 40 minutes de prise de parole pour s'affirmer comme le président d'un exécutif qui veut agir, qui veut le faire vite et qui reviendra dans 6 mois pour faire le point devant les Calédoniens. Le président du 19e gouvernement veut agir sur la situation financière de la Calédonie, la préservation des retraites du privé, le sauvetage du RUAM, la relance de l'économie et l'amélioration du quotidien des habitants. Et maintenant, le président du gouvernement et des représentants des groupes du Congrès préparent leur mission à Paris. Une mission dite transpartisane qui veut rappeler au gouvernement national les besoins et les urgences de la Calédonie quelques semaines avant les discussions sur le budget 2027. 3 mineurs devant la justice hier pour l'incendie déclenché le 25 juillet au restaurant d'application et dans la cuisine du lycée Saint-Jean 23 de Païta. Le tribunal pour enfants a condamné l'un d'entre eux, récidiviste de 17 ans, à 18 mois de prison dont 6 mois ferme. Les deux autres sans casier sont mis à l'épreuve éducative en attendant une nouvelle audience le 1er mars prochain. L'actualité dans l'Hexagone où Emmanuel Macron a reçu hier le prince héritier saoudien pour une visite consacrée aux crises au Moyen-Orient. Mais pas uniquement, ils ont annoncé un projet colossal financé par Riyad pour créer 3 parcs d'attractions près de Paris, dont l'un sur l'univers des mangas, investissement estimé à 6 milliards d'euros pour Riyad, soit près de 716 milliards de nos francs. La tornade qui a touché l'Aude lundi après-midi a causé d'importants dégâts dans le village de Pomas, faisant 26 blessés en urgence relative et frappant une centaine de maisons. En France, en moyenne, on dénombre quelques dizaines de tornades chaque année d'intensité variable selon Météo France. L'équipage de la goélette scientifique française Tara, victime d'une attaque de pirates la semaine dernière, c'était au large de la Papouasie-Nouvelle-Guinée. Le navire qui avait fait escale en Calédonie en 2017 réalise une nouvelle expédition baptisée Tara Coral pour comprendre pourquoi et comment certains coraux résistent au réchauffement climatique. Et puis on termine ce matin avec du football et le départ de l'équipe féminine de Nouvelle-Calédonie des moins de 20 ans. Les filles rejoignent le centre sportif de Marcoussis dans l'Hexagone avant d'aller en Pologne où se déroulera à partir du 5 septembre la Coupe du Monde U20 féminine de la FIFA. Auparavant, les filles vont disputer 2 matchs amicaux. Une rencontre est programmée face à l'équipe U20 de l'Angleterre, et ça, ce sera le 30 août prochain, 8h03, la fin de ce flash d'information. Et je vous laisse avec Léa, ça va bien se passer.
5: Oui, merci Anne-Claire Lévesque, prochain flash à 9h.
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4: Et bonjour à toutes et à tous et bienvenue dans Ça va bien se passer, votre magazine de santé sur Nouvelle-Calédonie, La Première. Imaginez un bébé qui pleure, on le prend dans les bras, on lui parle, on lui chante une chanson et parfois en quelques secondes, eh bien il se calme. Mais qu'est-ce qui se passe réellement dans son cerveau? Est-ce qu'un bébé entend la musique avant même de naître? Est-ce qu'il reconnaît la voix de ses parents? Pourquoi certaines musiques le semblent l'apaiser? Et surtout, que peut réellement apporter la musique à un bébé prématuré ou alors même à un enfant hospitalisé? Aujourd'hui, on va parler de son, de musique, de voix et d'apaisement, mais aussi de ce que la science nous dit réellement. Et pour en parler ce matin, je reçois Mélanie Tartaglia, infirmière puéricultrice. Bonjour.
6: Bonjour.
4: Merci d'être avec nous ce matin, ainsi que 2 musiciens, et oui, 2 violonistes, Roland et Nivan. Bonjour.
6: Bonjour Léa.
7: Bonjour Léa. Bonjour Fabienne.
4: Merci d'être avec nous.
6: Bonjour Mélanie.
7: Mélanie, oh pardon.
4: Et on a un super plateau ce matin. Ce matin, peut-être même qu'on va entendre de la musique. Alors restez avec nous. Et si vous voulez participer, n'hésitez pas à nous appeler au 258-258. Si vous avez une question à poser, un avis à donner ou un témoignage à partager, ça va bien se passer. C'est parti.
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4: Alors pour commencer cette émission, je vous propose que l'on remonte quelques mois en arrière. Bébé est encore dans le ventre de sa mère, on pourrait imaginer qu'il est dans un monde silencieux. Pourtant, eh bien l'utérus est loin d'être silencieux. Apparemment les battements du cœur, la respiration, la voix de la mère, les bruits du quotidien. Mélanie, vous êtes infirmière puéricultrice, donc déjà, est-ce que vous pouvez expliquer pour ceux qui ne connaissent pas ce que c'est une infirmière puéricultrice ?
8: Donc c'est une infirmière qui est spécialisée dans le domaine de l'enfance, donc on prend soin les enfants de 0 à 18 ans, donc on accompagne soit des enfants qui sont malades, soit des enfants qui sont en bonne santé. Donc on nous retrouve à l'hôpital, dans les services de pédiatrie, de néonatologie, mais également en extra-hospitalier, en direction de crèche ou dans les centres de PMI par exemple.
4: Et vous, vous travaillez en réanimation néonatale ?
8: En néonatologie.
4: Donc, qu'est-ce que c'est quand les personnes vont être... Donc, plutôt quand le bébé n'est plutôt prévu, c'est ça ?
8: Voilà. Il y a les enfants qui naissent effectivement prématurément ou les enfants qui ont besoin de surveillance ou de soins dès la naissance. Donc, et puis après, on prend en charge les enfants jusqu'à ce qu'ils puissent après rentrer chez eux.
4: Mélanie, à partir de quand un bébé commence-t-il réellement à entendre ?
8: Alors, on dit que dès le deuxième trimestre de grossesse, l'ouïe commence à se développer. Et entre 25 et 28 semaines d'aménorrhée, l'enfant va commencer à être sensible à certains sons et va reconnaître certains sons. Et donc, va pouvoir réagir en fonction de certains sons. On sait que les bébés sont sensibles aux sons familiers et répétitifs. Donc, un enfant qui va être exposé dès le deuxième trimestre à une mélodie ou à un son de voix répété quotidien, eh bien, quand il va naître, il va y être sensible. Donc très très tôt dans la grossesse, un bébé a déjà ces compétences-là.
4: Donc il peut déjà distinguer différentes voix et différents rythmes.
8: Absolument. Alors il va être sensible à la voix maternelle. Donc le bébé, dès la naissance, va faire la différence entre, par exemple, ma voix, l'infirmière qui va prendre soin de lui, et la voix de sa maman, il sait faire très très, très bien la différence, même un bébé prématuré. On va le voir très facilement, on va installer le bébé sur un plan de change, par exemple, il va instinctivement tourner sa tête vers sa maman. Donc très vite, il va être sensible aux voix familières. Donc on parle de la voix de la maman, mais du papa, ou en tout cas des personnes référentes auxquelles elle est exposée dès tout petit, dès dans le ventre de sa maman.
4: Et concernant la musique et les rythmes, il faut que la maman elle écoute dans des écouteurs, est-ce qu'il faut qu'elle pose les écouteurs sur le ventre, est-ce qu'il faut qu'elle écoute dans une pièce, ça revient au même ?
8: En fait, il y a certaines mamans qui mettent les écouteurs dans le ventre. Alors après, ça sert à rien de mettre trop fort, hein. Il faut que ça soit quand même un son qui soit quand même plutôt apaisé. Il faut dire que le bébé, il est dans un liquide et donc les sons sont étouffés. Ça va un petit peu donner l'impression comme nous, on a la tête sous l'eau, on va voir ce bruit un peu étouffé. Et en plus du son extérieur, il va aussi avoir le son du glouglou, du digestif de la maman, du cœur qui bat. Donc il va être constamment en fait percutant entre guillemets positivement par des sons, donc ça sert à rien de mettre trop fort. On dit qu'il va y avoir aussi donc l'aérien qui va aller jusqu'au bébé, mais il y a aussi quelque chose de plus physique. Il va être aussi sensible aux vibrations que la musique apporte. Donc oui, mettre du son, ça sert à rien de mettre du son trop fort. Mais certaines mamans, oui, s'amusent à mettre des petits écouteurs sur leur ventre.
4: Les casques, on voit souvent ce type de
8: photo.
4: Ou
8: la petite boule là aussi, je ne sais pas si vous voyez, ça c'est quelque chose qu'on voit souvent, les mamans mettre une petite boule qui fait gling gling sur le ventre.
4: Ah oui, d'accord.
8: Alors après, voilà, il n'y a pas vraiment d'études qui portent, voilà, qui ont vraiment étudié ça, mais voilà, il serait pour vertu justement d'habituer l'enfant à un son qui serait familier et donc voilà. Bon, après,
4: ça peut être rassurant.
8: Voilà,
4: Nivan, Roland, vous êtes tous les deux donc musiciens. Est-ce que vous pouvez nous expliquer quel est votre rôle, parce que vous travaillez vous à l'hôpital, c'est ça?
6: On intervient.
4: Alors, expliquez-nous un petit peu comment vous en êtes arrivé là.
6: Alors, le

0: peut avoir pour chacun de nous de choisir la musique qui passera quand on sera finalement plus là.
1: J'y pense pas encore, perso, mais...
0: Beaucoup de personnes, quand même, le disent.
1: Tu pourras jouer quoi pour moi?
2: Ce que tu veux.
1: D'accord, c'est gentil.
0: Douce nuit.
1: Je vais te faire bosser un truc hyper dur.
3: Mais pour parler des choses positives, on propose aussi, nos collègues sages-femmes proposent aux dames aussi, qui, au moment de l'accouchement, et de plus en plus, ça se fait, de demander, ou même pendant une césarienne, de mettre une musique, et les parents peuvent anticiper à l'avance, et pendant la naissance, accueillir leur enfant en musique. Et ça peut même se faire, voilà, lors d'une césarienne. Il suffit d'en parler avec la sage-femme et le gynécologue, et la musique prend une place même au moment de l'accouchement. C'est tout à fait possible.
0: Ça peut rendre des situations très cocasses quand même.
3: Ça peut être cocasse en fonction de
0: Rocky Balboa, c'est parti pour le combat, ma belle.
3: En fonction de la musique qui a été choisie, mais comme quoi, même dans les extrêmes de la vie, la musique a toute sa place.
0: Complètement. Si vous voulez participer à cette émission, vous pouvez nous appeler au 258-258. On attend vos questions, vos avis ou même vos témoignages sur la musicothérapie.
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0: Mélanie, on a beaucoup parlé des effets de la musique sur le stress. Est-ce qu'on a réellement des éléments qui montrent qu'une musique adaptée peut réagir sur la respiration, le rythme cardiaque, le sommeil, l'anxiété, que ce soit les bébés, les enfants, les adultes?
3: Alors, c'est prouvé. Oui, il y a eu des études. Alors après, c'est vrai qu'on a surtout prouvé que une voix familière a un impact important. En fait, comme je disais tout à l'heure, chez le tout petit, je parle vraiment du bébé, il va être sensible à des choses qui sont familières. Donc, soit une mélodie connue depuis très longtemps et répétée. Un enfant va être, quand on va commencer à chanter une chanson qu'il connaît déjà, va être beaucoup plus réceptif que quelque chose d'inconnu. Un grand enfant, c'est différent. Il va y avoir le côté... plutôt la préférence du son et la sensibilité ou même aux paroles. Mais chez le tout petit, oui, ça a été prouvé. Donc oui, effectivement, et puis on le constate, nous, à l'hôpital, une maman qui va commencer à fredonner une musique, ou alors lorsqu'il y a une musique qui est à côté, on va avoir une différence sur l'enfant. On a aussi des petites variabilités sur la fréquence et sur la tonalité du son. On sait qu'en néonatologie, l'enfant va être plus réceptif à des sons avec des rythmes plus longs et plus enveloppants, donc des sons plus graves, parce qu'en fait, ça rappelle le son du cœur de la maman, qui est un son qui va être plus contenant. Et donc, on sait, par exemple, si on met... c'est pas prouvé, mais on a parlé beaucoup de reggae, de choses comme ça, qui sont des sons qui sont très... Voilà, ou de la contrebasse. On a eu la chance d'avoir un contrebassiste qui venait de temps en temps en néonatologie. Et ce son, très enveloppant, fait du bien au tout petit. Donc ça a été quand même étudié. Et effectivement, on voit que du coup, physiquement, l'enfant va être mieux par la libération d'hormones de bien-être, par exemple. Et parce que la famille autour est plus détendue.
0: Et donc, c'est ça qu'on appelle la musicothérapie, finalement ?
1: Je sais pas.
3: Alors, la différence, il y a une petite différence entre la musique écoutée, oui. C'est-à-dire on va...
0: Oui.
3: Faire écouter une musique jouée où il y a une interaction un instant T. La musicothérapie, c'est un vrai soin avec un objectif de soin fait par des personnes qui sont formées pour. Donc la mélodie ou le son va être utilisé à un instant particulier, dans un but particulier. En pédiatrie, un enfant qui va avoir du mal, par exemple, qui va présenter des troubles du développement ou des troubles de l'apprentissage, la musicothérapie va avoir un objectif sur la libération des émotions, le fait d'être actif dans quelque chose, d'avoir une tâche qui est faites, etc. Donc c'est souvent des soignants qui sont formés pour, et c'est vraiment un soin à part entière.
2: Voilà, tu me diras si je me trompe, mais je pense que c'est une séquence musicale évolutive.
3: Oui.
2: Sur un temps donné.
3: Temps de soins avec parfois des outils de soins qui sont sélectionnés, que ce soit un tambour ou l'outil en lui-même aussi va être évalué en fonction du soignant et de l'enfant qui va en avoir besoin. Donc la musicothérapie, c'est vraiment très différent de la musique écoutée, qui va plutôt avoir une vertu d'apaisement, d'endormissement, de calme, que la musicothérapie peut au contraire peut avoir plutôt quelque chose de stimulant pour le cerveau, stimulant dans la relation et dans le fait de libérer les émotions.
1: Si je peux me permettre, la musicothérapie, c'est quelque chose qui est dans le temps, et nous, on fait pas dans le temps, donc je pense pas qu'on puisse...
0: Vous avez combien de temps, d'ailleurs ?
1: Qu'on pouvait pas... je savais pas si c'était de la musicothérapie. Pardon ?
0: Vous avez combien de temps ?
1: On a deux...
2: C'est très court.
1: Oui, c'est court. En fait, on vient dans une chambre et on joue, on donne un moment à la personne. Mais on reste dans ce service ou dans plusieurs services. Si on a le temps, ça dépend de combien il y a de personnes dans ce service-là, par exemple en pédiatrie. Mais on reste 2 bonnes heures.
0: Oui, quand même. Ça vous arrive de faire des concerts avec plus d'enfants?
1: Oui.
0: Ou vous passez que chambre à chambre?
1: Ah oui, oui, oui. Il y a des concerts avec qu'on organise déjà dans le hall ou à la médiathèque. Là, on devait jouer samedi dernier le matin. Et puis, en fait, ça a été annulé parce qu'il y a eu beaucoup de sorties. Donc, Dieu soit loué pour eux. Et c'est magnifique comme ça. Mais oui, oui. Vas-y, pardon.
2: Ça peut arriver que les soignants donc réunissent les patients dans un petit endroit et puis voilà, on leur joue un petit truc à plusieurs.
0: Est-ce qu'on peut dire donc que la musique c'est que dans l'objectif de calmer ou pas forcément justement?
1: Non, comme disait Mélanie très justement, ça peut être aussi de prendre l'attention de l'enfant, par exemple pendant des soins ou... nous, ce qu'on fait, c'est que, par exemple, dans le service de pédiatrie, si on entend un enfant pleurer, eh bien, on ne va pas faire les chambres dans l'ordre. On va aller directement là où on entend les pleurs et venir jouer. Parfois, l'enfant, par chance, enfin, c'est la magie de la musique, s'apaise ou du lien du regard. Et là, à ce moment-là, peut-être qu'il y a des pédiatres qui sont en train de faire des soins qui ne sont pas géniaux. Et l'enfant est captivé, en fait. Viens, regarde. En plus, le violon, c'est un instrument qui n'est pas tout commun. Enfin, c'est pas pour mettre en avant notre instrument fantastique, bien sûr. Et du coup, l'enfant est aspiré ce moment-là. Et il nous arrive de jouer très longtemps, durant tout le soin, enfin de rester le temps nécessaire.
2: C'est ça, il est diverti.
0: Est-ce que vous arrivez à changer le rythme pendant le soin en fonction de comment l'enfant réagit?
1: Bien sûr, on s'adapte complètement.
0: Est-ce que par exemple, vous pourriez commencer par quelque chose? Je suis en train de pleurer. Ça va pas, je suis triste, j'ai peur.
1: Ça dépend, tu veux continuer à pleurer ou pas?
0: Non, non, justement, il faut me changer tout ça. Essayez de me faire changer cette émotion. Un enfant qui a peur, quoi.
1: Un enfant
0: qui a peur, qui est terrorisé parce qu'il y a une aiguille qui arrive sur lui pour faire une petite prise de sang. Il faut que ça passe.

0: chose de réconfortant.
1: Bah, écoutez, c'est pas bon, moi, ça me donne des frissons à chaque fois.
2: Vous voulez faire quelque chose ou pas?
3: Non, c'était très bien. Je profite aussi, moi.
2: Est-ce que des fois, vous faites participer les enfants? Laisser toucher votre instrument.
3: Oui, bien sûr.
2: Je sais pas, est-ce que c'est important de faire participer aussi l'enfant, de comprendre d'où vient le son, d'où vient le bruit.
0: Oui, c'est pédagogique aussi. Hein.
2: Oui.
0: Des fois, je leur parle de l'instrument, voilà,
2: oui.
0: Constitué de 4 cordes, des crins de cheval.
2: Oui.
0: Là, ils sont très intéressés en général.
2: Ah bon, ah bon, bah oui.
0: C'est la queue, hein, c'est la queue du cheval. Voilà. Mais on prend pas tout, on en laisse quand même. Pour que ça repousse. Non, non, ils sont intéressés. C'est l'occasion de faire connaître quelque chose qu'on croise pas souvent.
3: Je peux raconter quelque chose d'extraordinaire. Une petite fille qui est venue une fois à ma salle de cours de violon pour s'inscrire. Et en fait, cette petite fille a été en réanimation. Mmh. Elle a eu un accident très grave, elle a été en réanimation. Et elle m'a raconté qu'elle se souvenait de moi. Donc elle était dans le coma. Et quand elle est arrivée dans ma salle, elle m'a dit « c'était, je suis sûre que c'était toi ». Et elle a entendu le violon. Mmh. Et elle m'a dit « mais c'était tellement bon ». Donc voilà, c'est vraiment, elle l'a dit, elle l'a vécu, et ça a été... Et donc cette petite fille continue le violon maintenant depuis 3 ans avec moi, là, c'est une relation fantastique. Ouais. Donc pour vous dire l'importance, même quand on pense que l'enfant n'entend pas, il entend.
2: C'est fou les choses que vous devez vivre quand même dans ce genre de service, à travers les liens que vous arrivez
3: magnifique.
2: À créer, même avec les soignants. Hein, j'imagine que ouais. Vous devez avoir certains soignants qui, des fois, face à la musique, craquent. Déjà, on voit rien que là, alors
3: oui.
2: Qu'on est dans un studio, on a les poils qui se hérissent. Alors, oui. J'imagine même pas, quand on est à fleur de peau,
3: oui.
2: De voir des personnes arriver, de faire une pause dans, des fois, un chaos qui peut être...
3: Ça fait
2: tel
3: du bien, vraiment.
2: Un service de réa.
0: Des fois, on joue pour eux aussi. Hein.
3: Oui,
0: ils
3: ouais,
0: nous souvent. Demandent, vous pouvez pas jouer pour nous, s'il vous plaît. Pour
2: bah oui.
0: Relaxer. Mais c'est toute une préparation mentale, en fait. Hein. C'est, je dirais. À part dans notre métier d'interprète.

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4: Il est 9h.
5: Et oui, 9h, et on retrouve le Flash. Il nous est présenté par Alix Madec. Bonjour Alix.
6: Bonjour Delia, bonjour à toutes et à tous. 6 mois de prison ferme prononcés hier par le tribunal pour enfants pour l'un des 3 incendiaires du lycée Saint-Jean 23 de Païta. Le jeune homme de 17 ans a été reconnu coupable de l'incendie de la cuisine et du restaurant d'application de l'établissement. Le mois dernier, l'adolescent s'était introduit dans le lycée en compagnie de 2 autres mineurs. Leur casier judiciaire étant vierge, ils vont tous deux connaître une période de mise à l'épreuve éducative dans l'attente de l'audience de sanction prévue le 1er mars 2027. Eux luttent justement chaque jour contre les flammes. Les 31 sapeurs-pompiers partis en renfort dans l'Hexagone sur les méga-feux sont de retour depuis quelques jours. Ils reprennent leur marque après plus de 2 semaines passées en France. Le rythme a été intense et les soldats du feu calédoniens ont été confrontés pour la première fois à des feux de forêt de grande ampleur. Ils espèrent pouvoir mettre à profit localement leur expérience acquise sur le terrain. Les responsables politiques calédoniens sont le départ pour la mission transpartisane à Paris. Elle doit débuter la semaine prochaine. Le président du gouvernement, Mila Kouloutou-Koumouli, y participera aussi. Il a donné sa feuille de route hier pour les 6 prochains mois lors de son discours de politique générale prononcé au Congrès. Face à une situation financière compliquée, le territoire doit concentrer ses efforts pour mener des réformes importantes avec l'aide de l'État, selon le nouveau président de l'exécutif. Eux sont sur le départ pour le Japon. 40 militaires des forces armées en Nouvelle-Calédonie vont participer pendant une dizaine de jours à un exercice bilatéral franco-japonais nommé Brunet Takamori. Il est organisé dans un contexte de renforcement de la coopération entre les deux pays dans l'axe Indo-Pacifique. Dans l'Hexagone, une tornade qui s'est abattue dans l'Aude sur la commune de Pomas a fait 26 blessés, dont 5 transportés à l'hôpital. Près de 300 habitations ont été touchées avec des toitures arrachées notamment. Plus de 100 sapeurs-pompiers sont mobilisés sur site. Le trafic aérien est quant à lui fortement perturbé par des orages. Les aéroports de Bordeaux, Toulouse, Marseille et Nice et des aéroports parisiens sont concernés par des retards et des annulations de vols. Côté sport à présent, football, l'équipe féminine calédonienne des moins de 20 ans est partie pour s'entraîner en France avant le Mondial. La sélection va jouer 2 matchs amicaux avant cette Coupe du Monde. Elle se déroulera du 5 au 27 septembre en Pologne. Une rencontre internationale amicale est programmée face à l'équipe U20 de l'Angleterre le 30 août prochain. Et puis cette information insolite à présent, Delia, en Belgique, des ouvriers ont trouvé 9 millions d'euros, soit 1 milliard de francs de lingots et de pièces d'or dans un mur. Ils rénovaient un bâtiment. En détruisant le mur, ils ont découvert une caisse nichée dans la cloison avec ses lingots et pièces d'or. Leur origine n'a pas encore été déterminée. Une enquête a été ouverte. Restera ensuite à décider de ce qu'il adviendra du trésor. Les ouvriers pourraient en récupérer une partie.
5: Alors laissez-moi deviner, en plus ceux qui vivent dans la maison, c'est une association?
6: Alors pas du tout.
5: Ah bon? Parce que c'est l'insolite qu'il a donné, comment il s'appelle Et enfin, il me semble, à moins qu'il y ait eu une deuxième...
6: Qui a donné cette information?
5: C'est Mathieu Ruiz-Barreau, la semaine dernière. Mais il nous a dit que les murs appartenaient à une association.
6: Ah, donc ça reviendra peut-être à l'association.
5: Voilà, c'est ça, c'est les ouvriers qui ont trouvé le pactole et ils ont appelé la police et du coup,
6: C'est une information
5: des lingots d'or
6: qui date.
5: Mais j'ai adoré cette insolite.
6: Et je pense que ça reviendra à l'association et aux ouvriers peut-être dans les deux.
5: Je ne sais pas, parce que j'ai posé la question justement à Mathieu en me disant si c'est des lingots, si c'est des trucs historiques, est-ce que peut-être ils ne vont pas récupérer aussi, tu sais, pour des musées ou des trucs comme ça.
6: Ça dépend si c'est à des particuliers, je pense que...
5: C'est à eux ?
6: Oui.
5: Oh là là, il me tarde de trouver un trésor dans ma cloison, tiens.
6: Qui sait, ça peut peut-être arriver ici aussi.
5: Peut-être, mais je ne pense pas. Merci beaucoup.
6: À demain.
5: À demain. Et nous, on continue toujours avec de l'info. C'est le France Info Express.
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8: Un gros nuage grisâtre qui avance, poussé par des vents violents. L'Aude a fait face à une impressionnante tornade, précisément à Poma, à côté de Carcassonne. Et le bilan évolue. 41 personnes ont été légèrement blessées, dont 15 transportées à l'hôpital. 300 habitations sont impactées, précise la sous-préfète de Carcassonne sur France Info ce soir. Du fait des orages, de nombreuses perturbations sur le trafic ferroviaire. Trafic interrompu entre Narbonne et Sète. Trafic TER fortement perturbé en Nouvelle-Aquitaine avec de nombreuses suppressions, précise le ministre des Transports, Monsieur Tabarot. Perturbation aussi en Indre-et-Loire, trafic interrompu à Saint-Pierre-des-Corps sur la LGV Atlantique à 7h. Le retour à la normale est prévu pour demain matin, précise le ministre. Deux départements encore concernés par la vigilance orange aux orages, la Haute-Corse et la Corse du Sud. Nouvel espoir dans la saga industrielle de Fibre Excellence, une offre de reprise d'un groupe d'entreprises piloté par la région Occitanie. Elle prévoit le maintien de l'emploi sur le site de l'usine de pâte à papier à Saint-Gaudens, qui emploie environ 270 salariés. Cette offre pourra être améliorée d'ici le 3 septembre, fait savoir la CGT Haute-Garonne. L'Iran promet une nouvelle défaite aux États-Unis. Washington a annoncé de nouvelles sanctions contre Téhéran, notamment sur l'or, la technologie, l'aviation, le transport maritime. Le pouvoir iranien assure disposer d'un plan sur 2 ans pour y faire face. La Syrie, qui elle, sous la menace des sanctions américaines, n'est plus, les États-Unis annoncent la retirer de leur liste des pays accusés de soutenir le terrorisme. Au Soudan, 2 casques bleus ont été tués dans une embuscade, tous deux de nationalité éthiopienne. Depuis plusieurs mois, les combats ont repris entre les forces gouvernementales et les milices d'opposition loyales au vice-président déchu et placé en résidence surveillée. Les États-Unis proposent ce soir d'étendre à tout le Soudan l'embargo des Nations Unies sur les armes instaurées au Darfour lors du Conseil de sécurité de l'ONU. Et puis les Pays-Bas, absents de l'Eurovision, le concours jugé pas assez neutre par le pays en raison des divisions suscitées par la guerre à Gaza. L'édition de l'an prochain aura lieu le 15 mai en Bulgarie.
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5: On est parti pour une belle aventure. Une heure, vous allez pouvoir nous appeler au 258-258. Mais avant, il faut que je fasse quelque chose d'important. Une minute de silence. Non, on va continuer parce qu'une minute, ça fait beaucoup. Bonjour Léa.
10: Bonjour Delia.
5: Voilà, faut quand même...
10: Une minute, on se rend compte que c'est long quand on fait du gainage. Voilà, je te le dis.
5: Oui, ben on se rend compte aussi, une minute, c'est long quand tu fais de la radio et qu'il n'y a rien à la radio.
10: Ah oui, c'est
5: même,
10: vrai.
5: Même quelques secondes où il y a, on appelle ça des blancs, ouais. Et ben c'est compliqué. Hein. Allez, 258-258 avec nous, il n'y a pas beaucoup de blancs, hein, puisqu'on est des bavardes. Et on espère que vous aussi, aujourd'hui, vous allez l'être. Vous allez l'être. Donc n'hésitez pas à nous appeler au 258-258 pour coup de gueule, coup de cœur, comme vous voulez. On a déjà quelqu'un. Allô, bonjour. En cœur.
11: Oui, bonjour.
5: Bonjour, monsieur.
11: Oui, je suis le président de l'association Dames. Qui ont trouvé le trésor, là.
5: D'accord.
11: L'association d'âme, c'est Donne-à-moi.
5: Donne-à-moi.
11: Par contre, pour les ouvriers, je ne leur donnerai rien du tout. C'est à moi.
5: C'est à vous. Vous avez bien raison, monsieur. Et il y avait combien de lingots d'or ? Il y en avait beaucoup, quand même.
11: Oh, je ne vais pas quand même vous dire tout. Hein.
5: Ah, ok, d'accord. Il faut rester secret, parce que c'est comme ça qu'on a de la nouvelle famille, des nouveaux amis qui viennent d'un seul coup.
11: Voilà. Je suis président de l'association d'âme, mais il n'y avait pas beaucoup de lingots, il y en avait deux.
5: Deux ? Ah je pense que deux, ça va quand même.
11: Voilà, voilà.
5: Ouais, ouais.
11: Il y en avait beaucoup, hein.
5: Ok.
10: Vous n'êtes pas trop gourmand, voilà. C'est ok.
5: Ok, au revoir, monsieur le président.
10: Au revoir.
11: Merci à vous aussi, mesdames.
5: Bonne journée, tata. Bon, après, quand tu trouves deux lingots d'or, même un, je pense que tu passes une bonne journée.
10: Bah oui.
5: Allô, bonjour.
10: Allô,
5: une
10: bonjour.
5: Bonne vie, même.
11: Oui, allô.